Savez-vous pourquoi cet individu garçon? C'est parce qu'ils étaient pas de la même opinion. Tant de tant de tant de tant de

0: Je suis une baguette.
1: Il est irlandais, il est KO là, il est raide.
2: That's another thing, yeah. It's 2 minutes.